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1: Pourquoi êtes-vous venu ici?
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0: trouvé l'anneau que j'ai tant étonné.
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0: sûr que c'est là?
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0: je fais ici?
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0: chasse avec une lotaine dans le jardin. 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

0: je ne vois rien.
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il me semble. 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Oui.